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Allez où en par ailleurs ? Elsewhere. Elsewhere, c'est cet extrait du nouvel album duo de Nita Hershkovitz et Daniel Dore que nous écoutons. Les deux comparses, pianiste, claviériste et producteur, Daniel Dore, multi-instrumentiste, lui. Les deux ne se sont jamais perdus de vue depuis leur premier projet duo il y a un an et demi. Au contraire, ils se trouvent et se retrouvent. Found and Found, c'est ce nouvel album. Le Moog est encore une fois de la fête. Le Moog, ce génial synthétiseur modulaire. Clarinette et guitare acoustique sont aussi au rendez-vous cette fois. C'est atmosphérique et planant. Un bon trip. Une jolie parenthèse dans laquelle vous êtes invités ce mois-ci. L'album est en sélection. On écoute.

À l'instant, Jean-Louis Murat chantait « L'amour qui passe » et néanmoins sur FIP, jamais il ne trépasse. 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

Dans moins de 3 minutes, il sera 7h moins le quart. Un bon quart d'heure donc avant notre grande rasade de jazz. Le temps de sortir les glaçons, de déplier les transats aussi, si ça n'est pas déjà fait. À partir de 19h, le Club Jazz à Fib vous ouvrira en grand ses bonnes ondes rafraîchissantes. Toute l'équipe vous souhaite un excellent début de soirée à l'écoute de Fib.

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3: Oui, il est l'heure, chers auditeurs, chères auditrices, l'heure de lâcher le ballon rond pour le jazz protéiforme. En cette soirée de finale, lui est arrivé à la coupe déjà débordante de musique. Notre champion, c'est Thomas Curbillon à la programmation du Club Jazz Affi. Bonsoir Thomas.
4: Bonsoir Stéphanie et Daniel. Ravi d'être avec vous ce soir. Champion avec carrément quoi. J'ai l'écharpe de supporter du jazz club, on va dire, sur les épaules. Et on va commencer justement, puisqu'on parle de club, avec notre album du club.
3: Notre album champion de la semaine.
4: Ouais, donc, exactement. Ouais. C'est celui de la chanteuse et guitariste Dida Peled. Ça s'appelle I Wish I Would. Et c'est une petite merveille. Je sais pas ce que vous en pensez.
3: Et c'est une artiste surprenante aussi. Alors, sa musique, bien sûr, Thomas, vous allez nous en parler un peu plus. Mais son univers visuel qui est à des lieux, à des années-lumière de ce que le blues propose habituellement. Vous avez eu l'occasion d'y jeter un coup d'œil, évidemment.
4: Oui, les vidéoclips, etc. Allez jeter un coup d'œil. Bah,
3: c'est-à-dire qu'en fait, il s'agit, on peut le dire, de séduction érotique, de sexualité, de sensualité, même à tendance SM. C'est très étonnant, mais après tout, hein, pourquoi pas, le blues peut être très sensuel, en effet. Chaud bouillant, hein, du blues caniculaire, c'est assez raccord avec la température ambiante.
4: Oui, c'est vrai, ça va très très bien avec. En plus, ce qui est beau, c'est que c'est vraiment le fruit d'un parcours de vie chez Dida Peled. Elle invite ici des musiciens aussi différents que complémentaires que Sullivan Fortner au piano, le bassiste et chanteur Tony Scher. Elle l'ose et se réinvente. Ou tout simplement elle se trouve, et c'est aussi un peu pour ça que je disais qu'il y a quelque chose d'un aboutissement dans ses vidéos. Elle a aussi une émission de radio qui s'appelle The Dida Show.
3: Et ce soir, on l'écoute donc dans un extrait de ce nouvel album, Dida Peled. On écoute Sister Kate au Club Jazz Affi.

0: Son premier amour, c'est le blues, elle l'a dit. Et le blues, elle en parle sans cesse avec sa wooden wife, sa femme en bois, comme elle la surnomme, sa guitare. Elle en joue depuis ses 8 ans. Alors du blues, mais pas que, hein, elle se balade aisément entre les genres. C'était Dida ou Dida Pellet à l'instant, Club Jazz à Fib, dans un extrait de son nouvel album, I Wish I Would. C'est l'album du club cette semaine.
1: Alors lui aussi est guitariste et navigue de style en style, sans case ni étiquette, un peu comme Dida Pellet. Adam Levy, c'est son nom, s'était notamment fait connaître au début des années 2000 grâce à sa participation à un album qui avait plutôt bien marché, qui s'appelle Come Away With Me de Norah Jones. C'est l'intro du tube Don't Know Why, ben c'est lui.
0: Voilà. Et oui, Mr. Adam Levy qui vient de sortir un EP dont le titre décrit assez bien l'atmosphère de l'album, Easy Going, autrement dit facile à vivre, décontracté. Adam Levy, le guitariste, en trio pour cette escale de bonne humeur, tranquille, orgue et batterie à ses côtés, vous l'entendez. Alors en juin, de nombreuses dates, notamment en Californie cet été, si vous êtes dans le coin. Bon, rien en France pour le moment, mais sur les ondes du Club Jazz à Fib ce soir, ça oui.
1: Et on vole sur les ondes, on les écoute dans un classique du répertoire gospel, I'll Fly Away.

0: au Club Jazz FIP. À l'instant, c'était Adam Levy en trio, et là, on continue. J'ai envie de dire avec... Alors, le soleil, c'est un peu cliché, pardon, mais avec une musique absolument extraordinaire qu'il a mis 40 ans à enregistrer. Il le dit lui-même, Jacques Schwarzbart, c'est la Big In.
1: Et oui, et d'ailleurs, on attendait donc ça depuis longtemps, c'est vrai. Ce soir, on écoute donc ce single qui vient de sortir, Violetta. Violetta Chaville, hein, c'est une figure, une légende de la cuisine guadeloupéenne, que l'on surnommait aussi la reine des cuisinières.
0: Hein. C'était une amie de sa mère, puisqu'on peut aussi dire que la mère de Jacques Schwarzbart, Simone Schwarzbart, c'est quelqu'un vraiment écrivaine, femme de lettres absolument magnifique. Et là, on retrouve les éléments de la tradition de la Big In chère à Stelio, ou à Al Lirva, le tromboniste, mais également ce son de ténor ancré dans le jazz contemporain qu'a Jacques Schwarzbart.
1: Alors, au fourneau du Club Jazz FIP, aux côtés de Jacques Schwarzbart, le contrebassiste Reggie Washington et le batteur Arnaud Dolmen.

0: On a le Béguin pour la Begin ce soir au Club Jazz à FIP. Après Jacques Schwartzbart et sa toute nouvelle composition à l'instant, un extrait de Résistance, son nouvel album qui sortira fin août. À présent au Club Jazz à FIP, une autre figure de la musique antillaise, plus traditionnelle, l'un de ceux qui lui ont donné ses lettres de noblesse, le saxophoniste.
1: Oui. Pardon, oui, tout à fait.
0: Prie, non, non. Robert va... Mavounzi, pardon.
1: Oui, c'est presque une légende de la Begin, avec justement, on parlait d'Alierva, une figure de la Boule Blanche, ou alors de l'Orchestre de la Cigale, donc à Paris, ces clubs dans les années 50. Et là, on retrouve un tout jeune pianiste.
0: Et oui,
1: Alain Jean-Marie.
0: Alain Jean-Marie au piano, sur ce thème, Guadeloupe en nous, au Club Jazz à FIP.

0: Robert Mavounzi au club à l'instant, au club Jazz à FIP. On va retrouver à présent un homme de jazz dans le sens où il irradiait cette musique. Pas seulement un musicien, un jazzman donc, mais vous allez voir, on va en parler, pianiste ayant accompagné Charlie Parker, Dizzy Gillespie ou Billie Holiday, il se fait surtout connaître comme le premier programme télévisé consacré au jazz. Nous sommes en 1958 et l'émission s'appelle The Subject is Jazz et elle est diffusée sur la NBC. Il s'appelle Billy Taylor. À partir de cette époque, il deviendra l'un des plus fervents défenseurs et figures médiatiques de cette musique, et ce, jusqu'au début des années 2000 à peu près.
1: Alors, toute cette activité multidirectionnelle ne l'a pas empêché d'enregistrer en leader un certain nombre d'albums, et au club Jazz à FIP ce soir, on l'écoute en 1997 dans cette charmante valse signée à l'origine du trompettiste Freddie Hubbard, le pianiste Billy Taylor est au clavier pour ce Up Jump Spring au club Jazz à FIP.

0: Up Jump Spring, ce thème que nous allons enchaîner avec une autre superbe mélodie signée elle aussi Freddie Hubbard, Little Sunflower.
1: Little Sunflower qui devient Buzzing Bee grâce aux paroles de la chanteuse Jodie Sternberg. Son dernier album Sea of Love vient de paraître chez Banzai. On y retrouve notamment Arthur Ashe au chant ainsi que de très beaux arrangements signés David Lewis.
0: Alors Jodie Sternberg qui célébrera la sortie en chair et en os de cet album, ce sera au Sunside à Paris le 10 juin prochain.

0: Alors, on ne le sait pas forcément, mais la cross-country suite du compositeur et arrangeur Nelson Riddle, cet orchestrateur cher à Nat King Cole ou Sinatra, a été à l'origine écrite par le clarinettiste Buddy DiFranco en 1958. Un beau voyage, la cross-country suite, une œuvre qui, comme son nom l'indique, vous emmène en balade à travers tout le pays, à travers les États-Unis.
1: Oui, c'est plaine, c'est canyon, c'est fleuve, c'est ville. Regardez, le tout mis donc en musique par Nelson Riddle et interprété par un quartet de jazz, donc un big band et un orchestre à cordes. Le manuscrit fut en partie conservé, puis complété par les transcriptions d'un professeur d'université en 2006, qui a donc écouté l'album et transcrit. Elle fut jouée depuis à plusieurs occasions et est considérée par certains comme l'une des œuvres les plus réussies de Nelson Riddle.
0: Rien de moins. Ce soir, cap sur le Gulf Coast, la côte du Golfe, entendez côte du Golfe du Mexique, du soleil ce soir au Club Jazz à Fib.

0: Rondement mené.
1: Ah bah oui, donc c'est un beau coup de baguette. Moins célèbre que Nelson Riddle, et pourtant il composa des dizaines de BO de films, travailla lui aussi pour Nat King Cole, et sera l'arrangeur attitré de la chanteuse June Christie. Je suis, il s'agit de Pete Rugolo.
0: Oui, Pete Rugolo, qui a rencontré la chanteuse June Christie lorsqu'elle était dans l'orchestre de Stan Kenton. Alors ensuite, il a réalisé la plupart de ses enregistrements, dont cet album This is June Christie en 1958, avec le gratin de la côte ouest. Sur cet album, le batteur Shelly Main et les saxophonistes Bob Cooper et Bud Schenk.
1: L'élégance incarnée, on écoute Kicks.

0: Après ce Kicks, cette régalade par June Christie, la balade continue. Le Club Jazz FIP passe son bras sous le vôtre, direction la Louisiane, ou quand l'Afrique trouve sa place à la Nouvelle-Orléans. C'est le Jazz Fact de Thomas Curbillon.
1: Aujourd'hui, on va parler d'ombre et de lumière, d'une tragédie dont va naître l'espoir, la joie même, et plusieurs musiques, dont le jazz et le blues. Mais on va surtout parler d'un endroit à la Nouvelle-Orléans. Derrière le fameux French Quarter, cet endroit, c'est une place pavée, pas très grande et entourée d'arbres, dont le célèbre chêne des ancêtres. Cette place, Duke Ellington va nous le répéter. Elle s'appelle...
2: Congo Square. Here the crowd is congregated.
1: Congo Square, là où les foules, en l'occurrence les esclaves de descendance africaine, se retrouvaient. Ces mots de Duke Ellington sont extraits de son album A Drum is a Woman, dans lequel il raconte l'évolution et la transformation des rythmes africains sur le sol américain. Et cette transformation, elle s'opère dès le début du XVIIIe siècle, vers 1720. Congo Square est quasiment le seul endroit aux États-Unis où les regroupements d'esclaves étaient autorisés et où leurs maîtres leur laissaient leur tambour. Vous comprenez pourquoi tout à l'heure je parlais de tragédie. À leur arrivée sur le sol américain, on leur ôtait toute humanité en séparant les familles, en leur enlevant leur nom africain et on leur prenait leurs instruments de musique, dont les tambours, car on partait du principe qu'ils pouvaient appeler à la révolte. Oui, on leur enlevait leurs tambours, sauf le dimanche, sur Congo Square. Quant à leur religion, on les baptisait à leur arrivée, catholiques donc pour la plupart, et comme les catholiques ne travaillaient pas le dimanche, on leur permettait, si j'ose dire, de se rassembler sur Congo Square, une place qu'ils ne connaissaient que trop bien puisque c'est là que se tenait le marché aux esclaves. Là, ils dansaient au son des tambours, un rythme et une danse devenus depuis une insulte en langue francophone et pourtant rien de raciste à l'origine de ce nom.
3: Chief Bay, he came in town for residency in New Orleans. We were asking him like, "Well, do you know anything about the Bambula rhythm?" He said, "Goes like this."
1: Chief Bay m'a dit, "Mais tu sais ce que c'est que le Bambula rhythm?"
3: Bambula, Bambula, Bambula, Bambula, Bambula, Bambula. And we said, "Stop! That's the second line."
1: On a dit, "Mais stop! C'est ce qu'on appelle le second line." En fait, c'est ce qu'on appelle ici le second line. Le Bambula venait du Congo et est devenu le système principal de notre musique. C'était Luther Gray, percussionniste néo-orléanais et cofondateur de la Congo Square Preservation Society. Les esclaves dansent au son du tambour et du rythme Bambula, mais pas seulement les esclaves, les créoles aussi. Prenez par exemple Louis Moreau Gottschalk, compositeur et pianiste d'un père anglais et d'une mère haïtienne. Lui connaît également le rythme Bambula, car au départ cela désignait une danse haïtienne justement. Il compose le morceau Bambula vers 1845. Certains le voient même comme un précurseur du ragtime notamment écouté. Au cours du 19e siècle, les chants basés sur le principe question-réponse vont faire leur apparition sur Congo Square. Vous savez, ces chants hérités des griots d'Afrique.

0: Ces chants vont petit à petit rencontrer la polyrythmie des tambours africains, les traditions musicales européennes comme les marches militaires. Et, par exemple, le blues du Mississippi ou la musique caribéenne. Tout cela va finir par s'appeler le jazz à la fin du 19e siècle. Mais beaucoup disent que tout a commencé à Congo Square. Jusqu'en 2011, la place fut rebaptisée Beauregard Square et alors que certains voyaient d'un mauvais œil le fait de revenir au nom d'origine, d'autres au contraire voyaient dans Congo Square le fait d'honorer les ancêtres et de célébrer le jazz comme une musique africaine-américaine. Honorer les ancêtres, célébrer le jazz et dénoncer les atrocités de l'esclavage sans les effacer, comme dans ce Congo Square du rappeur et poète de la Nouvelle-Orléans, Chuck Perkins.
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0: Et changement de météo, il pleut des cordes à présent au Club Jazz AFIP. Nous avons enchaîné avec le bien nommé album Violin Standards. Le jeune et brillant Bastien Ribault revisite les grands thèmes associés à son instrument, le violon, et donc et surtout à leurs interprètes. Jean-Luc Ponty, Didier Lockwood ou Stéphane Grappelli, entre autres, très bien entouré sur cet album Bastien Ribault, puisqu'on retrouve notamment Laurent Coulondre à l'orgue et Gauthier Garrigue à la batterie.
1: Et on les écoute dans un morceau d'un colosse du saxophone dont on va reparler dans quelques instants, Sonny Rollins, Pent Up House, l'un de ceux que jouait très bien Didier Lockwood, notamment un immense standard. On écoute Bastien Ribault.

0: Un thème signé Sonny Rollins, plutôt trois fois qu'une, ce soir au Club Jazz à FIP. On rend hommage au saxophoniste, parti lundi pour Le Monde Invisible. On rappelle qu'en 2013, une très belle interview par Alex Dutil avait été faite, une interview de Sonny Rollins qu'on peut réécouter. C'est en 10 épisodes, c'est un podcast France Musique, la cousine.
1: Et aussi un autre podcast à réécouter, oui. La magnifique émission sur l'antenne de FIP en hommage à Sonny Rollins, c'était jeudi 28 mai. Sonny Rollins, un colosse du saxophone, on le disait, un émule de Coleman Hawkins, un visionnaire, un musicien qui se remet en question perpétuellement, quitte à arrêter la musique parce qu'il n'avait plus rien à dire au début des années 60.
0: Un véritable artiste. Un artiste. Avec un A majuscule.
1: Exactement. Et c'était quelque chose sur scène aussi. On sentait qu'on n'allait pas voir n'importe qui et les musiciens qui jouaient avec lui ne jouaient pas avec n'importe qui. Et on écoute justement un thème de Sonny Rollins.
0: Un autre, oui, ouais. Après Pent Up House qu'on écoutait dans les cordes de Bastien Ribault à l'instant. À présent, on écoute donc un autre classique de son répertoire, Olio, ici sous les doigts virtuoses du pianiste Finneas Newborn Jr.

0: On le dit, on le prouve, jamais 203 ce soir au Club Jazz à FIP. L'immense talent du compositeur Sonny Rollins, lui, n'est pas prouvé, hein, en tous les cas, ça c'est sûr. On écoute à présent donc un troisième thème de sa composition, la composition de saxophoniste Doxy, enregistré pour la première fois en compagnie de Miles Davis en 1954, un thème devenu depuis un incontournable des Buffs et des écoles de jazz.
1: Et oui, des écoles de jazz aussi, ou du répertoire tout simplement de beaucoup de musiciens et du pianiste Gary Versace, autre homme de l'ombre mais indispensable de la scène new-yorkaise. De ces 30 dernières années, il est notamment le choix de l'arrangeuse Maria Schneider, qui n'est pas du genre à choisir les membres de son orchestre sans réfléchir.
0: Oui, arrangeuse et chef d'orchestre, effectivement. Une pointure dans son genre, ce pianiste, hein, Versace, qui vient de sortir Three Track Mind, un album en trio avec le contrebassiste François Moutin et le batteur Rudy Royston. On en écoute cet extrait au Club Jazz à Vibes.

0: du jazz qui gonflait les voiles du club à l'instant. La chanson My Ship, ouais. À l'instant, une grande voix du jazz, mais pas que, une grande voix de la chanson d'ailleurs, parce qu'il ne connaissait pas de frontières de genre. Mac Murphy, l'un de vos grands chouchous bidou, Thomas, si je ne m'abuse.
1: Oui, c'est vrai, puis c'est toujours important de faire une petite piqûre de rappel, comme dirait. Décédé en 2015 à l'âge de 83 ans, il a enregistré un peu plus de 50 albums, 51 je crois, sous son nom. Beaucoup sont superbes, mais on avoue avoir un coup de cœur pour ce Midnight Mood qu'on vient d'écouter. On était en 68, alors âgé de 35 ans, il y rencontre dans ce disque le big band du pianiste Francis Bolland et du batteur Kenny Clarke.
0: Un vrai petit bijou. Et donc un an plus tard, en 1969, c'est le trompettiste Blue Mitchell qui sortait l'album Bantu Village sur le label Blue Note. Un sérieux virage funky pour le trompettiste.
1: Oui, parce que c'était un disciple de Kenny Dorham ou même de Miles Davis, dont on retrouve le phrasé particulièrement dans ce disque que vous allez voir enregistré à Los Angeles. Mais là, effectivement, c'est plus funky, arrangé notamment par Monk Higgins, qui était un producteur de blues, celui d'Etta James ou de Bobby Bland.
0: On écoute le thème Nataka au Club Jazz à Vip.

0: C'était le trompettiste Blue Mitchell. C'est Zuber, tout ça, Thomas. Merci. On se quitte en compagnie de Zara McFarlane.
1: Tout à fait. Ouais. Et qui est formidable aussi, la chanteuse londonienne qui rendait brillamment hommage à Sarah Vaughan en 2025 avec Sweet Whispers, avec elle, pour lequel elle a travaillé avec Giacomo Smith. Vous savez, Kansas Smithy, c'est lui. On écoute The Mystery of Men, composé par Francis Bolland, justement, dont on parlait tout à l'heure. Alors, d'ailleurs, c'est le nom d'un album de Sarah Vaughan, enregistré en 1984, constitué de poèmes de Jean-Paul II. On vous en reparle parce qu'effectivement, ça, j'ai vu ça comme info, c'est quand même assez énorme.
0: Ouais.
1: Là, bien évidemment, ça sera Zara McFarlane, mais voilà, on reparlera de cet album de Sarah Vaughan qui chante Jean-Paul II.
0: Bon, ben, on a hâte de
1: Et en attendant, retrouver. Je vous remercie Stéphanie Daniel.
0: Thomas Curbillon, à la programmation du Club Jazz à FIP ce soir. Merci Thomas. Merci aussi à Alexandre Girard à la réalisation. Merci Mineta Diawara au mix. Chers auditeurs, toute l'équipe vous souhaite un excellent début de soirée à l'écoute de FIP.